0: Bon, en fait, c'est du golf.
1: Ah, le toit.
0: Tiens, pour le moins.
1: Tiens, pour...